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0: Désolé, mais la personne que vous avez appelée n'est pas disponible. Veuillez laisser un message après le signal sonore.
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0: Roca.
1: Ouais, ça va.
0: Tu te rappelles de moi?
1: Ouais, on s'est rencontrés il y a une semaine, c'est ça?
0: Ouais, dans une soirée.
1: Ouais, ouais, tu travailles pour un fanzine hip-hop.
0: Ouais, ça tombe bien en plus en ce moment là. Je fais un article et je voulais savoir ton opinion sur l'évolution du hip-hop en France.
1: Le hip-hop en France?
0: Ouais,
1: je voulais savoir comment il évolue.

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1: La dernière fois, j'étais au bosquet. Il y a un gars, il s'appelle Biron, il me raconte son petit frère. Il était comme ça, c'était l'été, il faisait chaud et tout, hein, et il dit à son petit frère, tu peux aller me faire du thé glacé? Son petit frère, il dit, bah ouais, je sais pas, moi, comment on fait du thé glacé? Son grand frère, il dit, bah hey, c'est bon, tu prends du thé, tu fais du thé comme d'habitude, tu mets des glaçons, tu mets au frigo et c'est réglé, quoi. Maintenant, il attend le gars, il regarde la télé et tout, il attend, et c'est une vidéo, c'est vrai, c'est véritablement vrai. Il attend et tout, il y en a. Et ça fait un quart d'heure, 20 minutes, il va dans la cuisine, il dit, mais qu'est-ce que tu fais là? Il voit son frère. Il avait mis l'eau chaude sur le feu avec les sachets de thé et il mettait des glaçons dans la casserole.
0: C'est juste c'est vrai.
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0: C'est comme une putain de revanche quand je saigne les maisons de disques.
1: Attends. Vas-y, veux quoi, Loïs, là? Crois que je vais répondre ou quoi? Tiens.
2: Ken, c'est Galvin, Galvin Lasagne de chez Musique. On aimerait bien te parler parce qu'on développe donc la branche musique urbaine de notre boîte. Donc,
1: et vas-y, toi.
2: Premièrement, pour te féliciter pour cette belle réussite que tu as fait avec cette plateau.
1: Allez, arrache ta gueule.
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